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Non so, on va pas en ce moment, et Dieu nous, bah, qu'on est au casse-fidier, ce midi.